Les portes des cieux s'ouvriront aux bienheureux. Ils pénétreront roulants, car ils auront ressuscité dans la plus parfaite des formes, la sphère.

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1: Une nonne sur la corde raide d'Oscar Strasnoy, composition de 1996. Prologue sur un texte de Platon et entrée de la nonne à l'acte 3 sur un texte d'Emmanuel Swedenborg. Le tout pour 9 instruments mobiles, une mezzo-soprano actrice, un acteur et 2 acrobates, avec la mezzo-soprano Marisolt Wieczorek. Le prologue était interprété par le nouvel ensemble instrumental du Conservatoire de Paris, dirigé par Guy Rebel. L'entrée de la nonne à l'acte 3 l'était par l'ensemble L'Itinéraire, dirigé par Daniel Kafka. L'œuvre est dédiée à Gertrude et Hans Zander, Zander qui aura eu son importance sur le chemin de Strasnoy. Écoutons à présent un retour, El Regreso, opéra de chambre sur un livret d'Alberto Manguel, créé au Festival d'Aix-en-Provence en juillet 2010. Le synopsis. Nestor Fabrice, profitant d'une vague invitation, retourne au pays après une absence de 30 ans. Il a dû partir soudainement pour des raisons politiques, on le devine. Mais rentre-t-il vraiment au pays? Tout ce qu'il avait laissé derrière lui serait mort, disparu. Lors de ce retour qui se veut fugace, les rencontres fantomatiques évoquent plutôt un retour au passé. Les indices laissent penser à une descente en enfer, l'enfer de ses propres craintes, l'enfer des fantômes qu'il habite depuis 30 ans et qui l'absorberont à jamais dans leur territoire. Cette histoire de Nestor Fabrice est un peu celle de l'auteur du texte, l'Argentin Alberto Manguel, et on peut imaginer aisément qu'elle eut des résonances particulières chez le déraciné qu'est le compositeur Oscar Strasnoy, comme elle peut en avoir chez nous, auditeurs ou spectateurs. Le metteur en scène Thierry Thieu Nyang a justement dit « Cette histoire renvoie aux épreuves essentielles de la vie humaine, l'enfance, l'identité, la solitude, l'exil, la mémoire et la mort, et nous rappelle qu'il faut être toujours au présent du monde, habiter sa vie et ne jamais cesser de créer. »
2: Ainsi que carte d'accès à l'ordre, membre, l'instant, l'ordre, sous-règle, arrêt.

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El Regreso, un retour, opéra de chambre d'Oscar Strasnoy sur un livret d'Alberto Manguel, interprétation de l'ensemble Musica 13 pour lequel l'œuvre fut composée. Le quatuor face à face était également de la partie, notamment. Le personnage de Nestor Fabrice était interprété par le baryton Hugo Oliveira et celui de Martha par la mezzo Mariana Reversky. Tout ce petit monde était emmené par le chef d'orchestre Roland Erabedian. Le problème de mettre en musique un texte, nous dit Strasnoy, qu'il soit dramatique ou poétique, est aussi vieux que le monde. Il ne s'agit pas de traduire un langage vers un autre, même pas de compléter avec des images musicales des images littéraires. Je crains que ce type de travail n'apporte rien. Je crois plutôt que texte et musique interagissent et se complètent une fois qu'ils arrivent à proposer deux dramaturgies parallèles. Je crois aussi que la musique touche des zones affectives différentes des régions cérébrales réveillées par les paroles. Verbe et musique ont une fonction particulière dans cette double stimulation. Lorsqu'un texte parle d'affect concret, la musique se dirige vers un système affectif primaire lié à un stade pré-sémantique de l'existence entre la naissance et les premiers mots prononcés. Oscar Strasnoy avait déjà collaboré avec Alberto Manguel en 2004 pour 6 chansons pour Le Voyageur Inquiet, titre original « 6 Songs for the Unquiet Traveler ».

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1: Le son pur, les lignes mélodiques sans aucun ornement, la virtuosité de l'instrument soliste portée à la frontière des possibilités d'exécution. Personne n'écrit comme ça pour la clarinette. C'est par ces mots que l'interprète et compositeur Jörg Widmann a décrit la musique pour clarinette et orchestre über die Linie sur la ligne de Wolfgang Grimm. Suivons donc avec lui cette très belle et étonnante ligne.

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1: En arrivant au bout de cette ligne écrite par Wolfgang Riem, tout d'un coup, Jörg Widmann se transforme. Il n'est plus interprète, mais le compositeur de la pièce pour clarinette solo qui suit.

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1: Souvent inspiré par l'histoire de la musique et des œuvres de ses prédécesseurs, Widmann s'inspire dans sa fantaisie plutôt par la comédie dell'arte avec une ligne mélodique qui fait un peu la montagne russe comme une magnifique musique de cirque. Et maintenant, de l'inspiration stylistique, nous passons à la confluence des sonorités. Cela nous amène à la découverte des timbres inhabituels ou anciens, pas si courants dans la musique de nos jours.

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1: Un instrument du XXe siècle, du nom Taru, c'est lui qu'on a entendu tout à l'heure. Sa construction était inspirée par ses prédécesseurs anciens qui s'appellent Kemenche, Vina ou Eru. Son timbre est tellement traditionnel, entre guillemets, que la musicienne grecque Constantia Gourzi a choisi tout naturellement le lier à la psalmodie byzantine. Mais attention maintenant, les sonorités qui composent la pièce suivante de Jörg Widmann, et oui, encore lui, ne sont pas très loin, elles sont presque intimes à ce qui précédait. Dans un nuage de techniques modernes du jeu, on aperçoit juste un tout petit peu l'identité de l'instrument soliste.

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1: C'était biwa et shakuhachi, deux instruments traditionnels japonais par excellence qu'on a entendus dans ce jardin antonal de Takemitsu. Il était l'un de ceux pour qui le passage de la tradition à la modernité était quelque chose de très naturel. La finesse de sa propre musique a inspiré beaucoup de ses collègues en Europe. La preuve, la voici.

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1: Heiner Goebbels, Pauline Oliveros et Oscar Strasnoy. Trois musiciens, trois inspirations différentes et à chaque fois un instrumentaire issu de la musique traditionnelle. Poursuivons cette voie un peu différemment, certes avec Gordon Campé, qui nous amène encore une autre dimension musicale, à voir l'humour et pathos. Il s'attaque avec l'originalité à des thèmes tels que HAL, le célèbre ordinateur de bord du vaisseau dans l'Odyssée 2001. L'inattendu est imprévisible et donc juste devant nous.

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1: Si je parlais de l'inattendu et de l'imprévisible, il y avait bien une raison pour cela. Vous avez compris, la troisième sequenza de Luciano Berio est tout à fait de ce tonneau-là. Et c'est vrai même après plus d'un demi-siècle de son existence.

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1: Notre promenade moderniste et traditionnelle ne serait pas complète sans percussion. Une petite batterie de tambour Wadaiko, associée à un orchestre symphonique, a fait tout à fait l'affaire, comme vous pouvez l'entendre dans cette pièce orchestrale japonaise. Nous restons encore en Extrême-Orient grâce à John Cage, qui s'inspire du nom d'un temple bouddhiste à Kyoto pour écrire une pièce pour flûte traditionnelle japonaise, Ichiriki, deux flûtes du dragon, Ryuteki, et quelques percussions.

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1: Henri Chopin, un poète sonore, et Marc Battier, l'auteur et réalisateur des rêves, ont concocté ensemble un album intitulé « Transparence ». Voici les trois de ces songes musicaux digitales, mais pas tellement en fait.

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1: On ne présente plus Steve Reich sur La Contemporaine, chantre du minimalisme américain et de l'accord de 11e de dominante dans Four Organs, 4 orgues donc, électriques en l'occurrence, 4 orgues et maracas en guise de métronome, Four Organs, ou comment cet accord de 11e va se retrouver passé au tamis d'une sorte de moulinette temporelle qui va progressivement le transformer en une suite de notes aux durées toutes différentes. Donc une mélodie en fait, avec des recouvrements, puis revenir par synchronisation des boucles, à nouveau à un accord proprement dit simplissime en fait. Sauf que le voyage sonore, induit par cette idée de durée propre à chacune des notes de l'accord, va nous emmener dans un voyage aux détours insoupçonnés, démultipliant les possibilités de résolution harmonique. 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

Steve Reich, c'est entendu, adore l'accord de 11e de dominante. Pauline Oliveros, elle, sera avant tout guidée par sa pratique de l'accordéon et par la voix. Elle participe, elle aussi, à ce courant de la musique états-unienne née au milieu des années 60 et que d'aucuns appelèrent minimaliste. Steve Reich préférait parler, en ce qui le concerne, de musique de phase et Pauline Oliveros, elle, nous invite plutôt à ce qu'elle nommera le « deep listening » ou écoute profonde, à la fois plus intime, tournée vers la lenteur et la spiritualité.

si Pauline Oliveros fut une pionnière du courant que l'on a nommé minimaliste dans la musique contemporaine, Joan Riera Robuste, qui naîtra une poignée d'années après le lancement de ce mouvement, s'appuie sur ses évolutions lentes, si chères à son aîné, pour rendre palpable le thème de l'éternité dans la pièce à suivre, avec une sensation d'intemporalité, de suspense et d'attente. Il demande à accorder la guitare au plus proche des intervalles purs du son harmonique, donc légèrement hors des demi-tons traditionnels, afin de favoriser le plus possible la résonance naturelle des cordes.

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1: Un guitariste américain à suivre sur La Contemporaine et sur France Musique. Guitariste, chanteur et compositeur. Initiateur de la No Wave et membre un temps, membre fondateur en tout cas, des Lounge Lizards, avec notamment un certain John Lurie. Artolinze, puisqu'il s'agit de lui, dont la jeunesse, passée au Brésil, n'est jamais loin au moment de créer, d'imaginer, de composer, quelque part entre musique expérimentale et musique populaire. Et voici la première des deux parties de Une Parade.

Oui, décidément, le Brésil n'est jamais bien loin dans la musique d'Arto Lindsay. Et même ici, le nord-est est brésilien. La musique nord-estine entre percussions, cloches et rivages atlantiques. Ollie Wilson viendrait plutôt, lui, de l'univers du jazz. Né en 1937 et décédé en 2018 à l'âge de 80 ans, il est l'un des principaux compositeurs africains-américains dans le champ de la musique contemporaine et il poussera ses recherches musicales jusqu'en Afrique de l'Ouest. Akwan, c'est le titre de l'œuvre à suivre, signifie route, sentier ou direction. Et dans son écriture, il se fait fort de chercher l'équilibre entre soliste et orchestre, son naturel et amplifié, sons acoustiques et électroniques.

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1: Influence mixte partagée entre Holly Wilson à ma gauche et Luc Ferrari à ma droite. Savant et sensible mélange entre sons instrumentaux, amplifiés ou non, et électro-acoustique. Électro-vintage, a-t-on envie d'ajouter, remise au goût du jour dans la forme ouverte côté Ferrari, magnifiée par l'inventivité sensuelle et sensible du pianiste Willem Lachumia, qui trace un chemin nouveau et simplement évident dans cette emblématique recherche du rythme perdu.

Si Luc Ferrari se lançait ici à la recherche du rythme perdu, ce serait bien plutôt à l'exploration toujours plus exclusive des confins de la mémoire que se dédiait un Morton Feldman, bien décidé à plonger son auditeur dans une sorte de méditation profonde. On se rappelle là encore de Pauline Oliveros. Méditation profonde où il ne percevrait pas forcément les jalons de l'œuvre au long cours, notamment le retour de certains patterns, déjà largement répétés, mais toujours de manière légèrement déformée.

des motifs dans un champ chromatique, ou la toute dernière obsession formelle de Morton Feldman, sans doute l'un des rares compositeurs à pouvoir vous perdre subtilement dans les méandres de son imagination musicale, digne de la verve spatio-picturale d'un Moritz Cornelis Escher et de ses escaliers sans fin, vous savez. Heinz Holliger, musicien suisse aux multiples facettes, nous perdra lui plus volontiers dans l'univers littéraire et poétique de Friedrich Hölderlin. Avant que Bastien David, dans un puissant geste concertant, adressé à deux violoncelles, ne fasse feu de tout bois. Un concerto plutôt grosso, où selon les mots de la violoncelliste Marie Ithier, les parties solistes émergent de la fusion des timbres comme autant de nuées d'oiseaux.

flamboyante ombre d'un doute de Bastien David. Et de cette ombre d'un doute, au Sangatta de Thierry Pécou, il n'y a qu'un pas sur la contemporaine et sur France Musique, avec la fascination pour la riche tradition musicale hindoustanie au cœur du projet de Pécou, et la rencontre, Sangatta en sanskrit, des musiciens de la nouvelle génération en Inde, comme la violoniste Rajina Shankar, le joueur de tabla Aman Ali Khan ou Rishabh Prasanna, fascinant d'inventivité à la flûte bansuri. En résulte une musique inédite dans le chant contemporain, profonde et légère, méditative et festive, personnelle et collective, écrite et improvisée, saisissante et tout simplement envoûtante.

nous quittons l'Inde à la fois rêvée et pourtant bien vivante de Thierry Pécou. Des musiciens hindoustanis et français réunis par le titre même du projet. En effet, Sangata en sanskrit évoque la rencontre et davantage encore la connivence. Pour revenir sur la pointe des pieds dans l'univers poétique et voyageur, lui aussi, d'Arto Lindsay, avec ce projet un peu fou, dont voici la deuxième partie. Comment recréer une parade de carnaval comme on peut la vivre dans les rues de Salvador de Bahia, en Suisse, dans une boîte blanche et vide, uniquement à l'aide de sons, mais aussi avec 27 voies de mixage et une sculpture à même de les projeter dans l'espace. En voici donc la deuxième partie restituée ici en stéréo.

De l'évocation multidimensionnelle du Brésil carnavalesque et sans transition aucune, dans un chaud et froid dont votre web radio contemporaine a le secret, nous voici projetés, toujours sur les ailes de la percussion, en Norvège et dans un projet de musique mixte signé Arne Nordheim, un projet qui renoue de manière surprenante avec le style baroque et concertant de la canzone, façon Gabrielli, tout en opposition duel. Deux orchestres de 22 musiciens, ici à percussion donc, y dialoguent en effet, comme chez Gabrielli, avec un chœur représenté ici par la bande magnétique et ses sons fixés, qui se déploient à la façon d'un cantus firmus électronique.

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1: Notre programme débute avec une œuvre du Britannique George Benjamin, datant de 1997 et titrée Viola, Viola, Alto, Alto, une partition qui nous éloigne de la vision mélancolique que l'on peut avoir de l'instrument à cordes, au cours de laquelle les interprètes déploient une énergie vive et virtuose, imbriquant leur ligne de chant et nous offrant en chemin un cantabile lyrique du plus bel effet. Tabea Zimmermann et Antoine Tamestit ont enregistré Viola, Viola en décembre 2003 dans le cadre d'une monographie consacrée à George Benjamin parue chez Nimbus. À l'époque, Tamestit était à ses débuts de carrière et ce disque, outre qu'il ait réussi, est un document passionnant car il réunit le maître et l'élève, Tabea et Antoine.

Nous écoutions Viola, Viola de George Benjamin dans l'interprétation de deux immenses altistes, Tabea Zimmermann et Antoine Tamestit. À suivre, le concerto pour violon et orchestre Concentrics Pass, soit Chemin concentrique de Thomas Hades. Un concerto d'une durée d'un peu moins de 20 minutes, composé en 2005 par le Britannique qui explore des orbites concentriques où le violon tournoie en quête d'ancrage. Le premier mouvement, Rings, cercle, est une sorte de perpetuum mobile, instable, évoquant Ligeti. Le second, Pass, chemin au pluriel, domine par sa sublime chaconne et ses cris. Enfin, le troisième, Rounds, tour, s'anime d'un rondo ludique et virtuose. Nous écoutons Christian Tetzlaff au violon et l'orchestre philharmonique de la BBC dirigé par John Storgaerts.

créé en 2005, ici, dans l'enregistrement réalisé en janvier 2024 par Christian Tetzlaff et le BBC Philharmonic Orchestra dirigé par John Storgaerts. Le trio avec piano de l'Espagnol Francisco Coll est né d'une conversation entre le compositeur et Pablo Hernán, le violoniste du trio Isimzes, auquel l'œuvre a été commandée. Ce dernier avait fait part de son désir de voir naître une œuvre se référant au passé. Résultat, cette pièce regorge de styles et d'influences contrastées, un voyage entre le familier et des essais non conventionnels. Elle est structurée en quatre mouvements d'une invention brillante mais épineuse. Son impressionnante étendue imaginative englobe des allusions à Strauss, notamment l'opéra Die Schweigsame Frau, la femme silencieuse, un larghetto empreint de traits mélodiques venus du flamenco, une fugue hallucinée ainsi que des fragments de tango.

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1: Le trio avec piano du compositeur Francisco Coll, interprété par le trio Izimzez. Izimzez signifiant anonyme en turc, formé par le violoniste madrilène Pablo Hernán Benedi, le violoncelliste californien Edvard Pogosyan et le pianiste anglais Erdem Misirlioglu. Changeons de paradigme, voici Procession de nuit pour narrateur, violoncelle, cor anglais, guitare électrique et dispositif électronique du compositeur Éric Vogelin, auquel nous laissons la parole. La croyance au revenant, qui fut jadis universelle, s'est longtemps conservée à l'île de Bréa. Aujourd'hui encore, vous n'enlèverez pas à bien des gens cette conviction que des défunts reviennent dans l'île faire, la nuit, de fréquentes apparitions. L'auteur de cette phrase, qui est le motif de la présente composition, est Jacques Gaspard, mon arrière-arrière-grand-père. Depuis la nuit des temps, le monde des morts et celui des vivants se croisent en Bretagne, terre de l'Ouest, dernière étape avant l'île d'Avalon. Le monde des revenants est symbolisé par l'utilisation de bandes magnétiques, alors que les instrumentistes portent par définition le monde des vivants. La voix off permet de replacer l'ensemble dans un contexte contemporain, afin de se détacher, sans le renier, du folklore et atteindre une dimension plus universelle. Les fondations de la partition sont constituées d'un tapis sonore représentant l'espace, la méditation, l'accès au cosmos et à la plénitude, réalisé à partir de l'enregistrement d'un tuyau souple en mouvement.

pas de vieille qui n'ait reçu la visite d'un disparu se tenant immobile auprès du lit clos.

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0: Ma grand-mère, jeune fille, partit un soir danser avec son frère au bourg.
1: Ils avaient la permission de 10 heures.
0: En rentrant, à peu près à l'heure dite, ils voient de la lumière dans la chaumière de leur grand-mère, peu éloignée de celle de leurs parents. Dépêchons-nous, grand-mère est déjà chez elle. Nous sommes en retard, nous allons nous faire gronder. Ils arrivent chez eux en courant et constatent que leur grand-mère est encore là. Manène, il y avait de la lumière chez toi, lui disent-ils pour expliquer leur course. Et Manène de dire, c'est Catherine, la petite bonne, qui aura allumé la chandelle alors que je lui ai interdit de le faire en mon absence. Elle rentre chez elle et interpelle Catherine. Tu as allumé la chandelle ? Maria l'a vue en passant. Et la petite répond, oh non, moi je n'ai pas allumé la chandelle. C'est Alain qui est venu, il était tout mouillé. Il a allumé un feu de fougère pour se réchauffer et se sécher. Quelques jours plus tard, on apprit qu'Alain, le fils de Manène, était mort cette nuit-là, noyé au cours d'un naufrage quelque part en mer d'Islande.

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2: Procession de nuit d'Éric Vogelin, œuvre créée en juin 2007, enregistrement live au château de la Touche Trébris, commande de l'ADDM22, soit l'Association départementale de développement de la musique et de la danse des Côtes d'Armor, dans le cadre du festival Musique et Patrimoine, Mythes et légendes du pays de Montcontour, à la demande de Madame Jocelyne Hourvoy et Monsieur Bernard Bretonneau. Le narrateur était Kevin Dujazienski. À la guitare électrique, c'était le compositeur lui-même, Éric Vogelin. Au cor anglais, Boris Pachmouchiev. Au violoncelle, Armand Zvenigorodsky. Paul Thomas était au déclenchement des samples et Maël Bellec, responsable de la diffusion multicanale et auteur de la prise de son et du mixage. Restons dans un univers immersif avec Série Noire, Thriller de Pierre Jodorowsky pour piano et bande, œuvre de 2005, créée le 7 février 2006 pour le 7e concours de piano d'Orléans par Willem Lachoumia, qui remportait l'épreuve avec cette pièce, donc une pièce conçue comme un film de musique.
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1: Série blanche pour piano et bande de Pierre Jodorowsky, interprétée par Willem Latchoumia, est une sorte de miroir inversé à Série noire que nous écoutions il y a un peu moins d'un quart d'heure. À l'intensité effervescente de Série noire répond le calme apparent de Série blanche. C'est en tout cas une œuvre créée en 2007, un an après la victoire de Latchoumia au 7e concours de piano d'Orléans avec l'interprétation de Série noire. C'est une histoire d'amitié entre un compositeur et un interprète qui se transforme en œuvre. Entre Série noire et Série blanche de Jodorowsky, nous écoutions deux extraits de Black on White de Heiner Goebbels, Writings 1 et Harry Patari. À présent, voici I Dreamt on Singing Flowers, musique préenregistrée sur support de l'originaire d'Osaka, Dai Fujikura.

0: Après ce court voyage hypnotique proposé par le japonais Dai Fujikura, I Dreamt on Singing Flowers, je vous en propose un long, d'une durée de 52 minutes. Il s'agit de Trade Winds, les Alizés, composé entre 2004 et 2006 par la Britannique résidente en Norvège, Natasha Barrett. C'est une œuvre qui prend la mer comme point de départ, la mer réelle enregistrée, mais aussi la mer mythique et imaginaire. Construite comme un récit en deux volets entre fable et science, la pièce s'inspire notamment de 20 000 lieues sous les mers de Jules Verne et de la figure du capitaine Nemo et son Nautilus évoqués par l'orgue. À partir d'enregistrements réalisés sur un voilier centenaire norvégien et d'un travail de spatialisation en 16 canaux, Trade Winds déploie une dramaturgie sonore immersive où narration et abstraction s'entrelacent, vous invitant, chers auditeurs, à une traversée intérieure autant qu'acoustique. Un conseil scaphandre recommandé.
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0: C'était Trade Winds, les vents alizés, de Natasha Barrett, chef-d'œuvre acousmatique conçu pour une diffusion spatialisée sur 16 canaux, mais tout à fait valable dans une embarcation stéréophonique ou 5.1.
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0: Pilots de Jana Vinderen et Philippe Jack nous entraînent dans un autre territoire du son, mais assez proche avec l'ambiance maritime pour fil rouge. Les Pilot's Whales, que nous traduisons souvent par baleines pilotes, sont en fait des globicéphales, un genre de cétacé odontocète de la famille des delphinidés. Il serait donc plus juste, scientifiquement parlant en tout cas, de parler ici de dauphins pilotes. Leur chant, qu'on entend dans cette pièce de 9 minutes, a été enregistré par Jana Vinderen à l'été 2021 dans un fjord norvégien, la Norvège étant le pays de naissance de cette artiste et musicienne qui, dans son travail, fait souvent usage d'enregistrements sonores réalisés dans des milieux naturels isolés tels que les abysses océaniques ou les glaciers ou bien encore les fjords comme c'est le cas ici. Il est intéressant de noter qu'elle a à son actif des études en biologie marine réalisées à l'université d'Oslo. Pilots, qu'elle a produit en collaboration avec le compositeur électroacoustique britannique Philippe Jack, a pour particularité d'avoir été finalisé par ce dernier en mars 2022, juste avant son décès.

Pilots de Jana Vinderen et Philippe Jack sur la contemporaine. Tout à l'heure, à la suite des œuvres acoustiques de George Benjamin, Viola, Viola, Thomas Hades, Concentric Pats et Francisco Cole, trio avec piano, je vous annonçais que nous changions de paradigme. Eh bien, c'est encore le cas à présent pour terminer notre voyage de 3 heures. Attention, rupture.

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1: Hommage to Cage à Chopin und Ligeti ist auch dabei de Jonathan Harvey. Tout un programme, hommage à Cage, à Chopin, et précisé entre parenthèses, et Ligeti est aussi de la partie, est une œuvre pour piano préparée et son fixé sur support CD, datant de 1998, ici interprété par Florian Hölscher. En guise d'explication de son intention, le compositeur déclare faire résonner le final de la sonate en si bémol mineur de Chopin sur un piano préparé à la manière de Cage. À suivre, retrouvons Thomas Hades avec le premier enregistrement mondial de sa partition de 2020, The Exterminating Angel Symphony, soit la symphonie de l'ange exterminateur. Le Britannique a réutilisé pour ce faire le matériau musical de son opéra de 2016, L'Ange Exterminateur, adaptation libre du film surréaliste éponyme de Louis Buñuel, sorti en 62. Côté synopsis, The Exterminating Angel, que ce soit au cinéma ou à l'opéra, est une comédie noire absurde décrivant la nature prétentieuse et grossière de la bourgeoisie arrivant à un dîner dont elle ne parvient pas à s'échapper.

La symphonie, elle, est en quatre mouvements, entrée, marche, berceuse et valse. Pour les trois premiers mouvements, Hadès a repris des morceaux symphoniques de l'opéra. Pour le final, eh bien, il a repris les valses dispersées dans tout l'opéra pour former un tout, un peu comme une porcelaine cassée qu'on rapièce, selon ses mots. Ce premier enregistrement mondial de la symphonie a été réalisé en concert à Minneapolis en septembre 24 avec l'orchestre du Minnesota dirigé par Thomas Sandergaard.

et une fin à la Boléro de Ravel. Une, c'était la symphonie L'Ange Exterminateur de Thomas Hadès, composée en 2020 durant la pandémie, d'après son opéra de 2016 du même nom, adaptation du film éponyme de Louise Buñuel, sorti en 62. Un live réalisé à Minneapolis avec l'orchestre du Minnesota, dirigé par Thomas Sandergaard. C'est un disque du label Pentatone.

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1: New York Métropolis de Richard Costellanets, poète du texte sonore, polyartiste et critique culturel new-yorkais, qui pour sa pièce avoue s'être inspiré du photomontage du néerlandais Paul Citroen, Métropolis, œuvre de 1923, qui représente un enchevêtrement d'immeubles, de gares, de métro. Juste avant, New York, 6h du matin, de Bruno Le Thor. Une introduction à une balade dans la grosse pomme qui prendra pour une bonne part des allures d'hommage aux victimes du 11 septembre 2001 au travers de diverses œuvres qui naquirent de ce trauma national et international. Voici pour commencer sans doute la plus connue de ces partitions, celle de Steve Reich, WTC 911, pour Quatuor à cordes et bandes numériques dans l'interprétation des dédicataires et créateurs de l'œuvre, le Quatuor Chronos.
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1: Le Quatuor Chronos, WTC 9-11 de Steve Reich, WTC comme World Trade Center, mais aussi comme World to Come, monde à venir. À partir de là, on peut considérer cette œuvre hommage aux 2977 victimes du 11 septembre 2001 comme une œuvre à teneur prophétique et métaphorique. Composée 10 ans après les attentats, en 2011, on peut à sa guise en déduire aujourd'hui en quoi elle a pu être prophétique ou non. Si Steve Reich a échantillonné le premier dialogue qui eut lieu entre les aiguilleurs du ciel et les pompiers de New York le jour fatidique, ainsi que notamment le témoignage d'une habitante du quartier, Michael Gordon, dans son œuvre The Sad Park, le parc triste, en 2006, avait fait de même en utilisant cette fois la voix des enfants. L'œuvre est structurée en 4 mouvements. Elle intègre effectivement des voix d'enfants évoquant leur perception des événements tragiques du 11 septembre. Ces voix, souvent répétées et modifiées, se fondent dans la texture musicale, créant un contraste saisissant entre innocence et horreur. L'œuvre est interprétée ici par le Quatuor Chronos, qui en fut le commanditaire.
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The Sad Park de l'américain Michael Gordon pour Quatuor à cordes, voix d'enfant en playback et électronique dans l'interprétation du Quatuor Chronos qui créa l'œuvre le 11 septembre 2006 pour marquer un hommage 5 ans après les attentats. Les enregistrements utilisés dans cette pièce sont ceux d'enfants âgés de 3 et 4 ans. Ils ont été réalisés par Loyane Beausoleil, enseignante dans une école maternelle du sud de Manhattan entre septembre 2001 et janvier 2002, et dont Lev Gordon, le fils même du compositeur, était un des élèves à cette époque-là. Dans une petite heure, nous aborderons d'autres œuvres qui furent inspirées à leurs auteurs par ce trauma qui s'est ancré, voire cristallisé dans l'inconscient collectif occidental, marquant une ligne de rupture brutale entre 20e et 21e siècle. À suivre, Urban Legend de Michael Tilson Thomas. En 2001, le contrebassoniste de l'Orchestre symphonique de San Francisco demanda à MTT une œuvre mettant en avant son instrument. La composition, créée en 2002, s'est transformée 22 ans plus tard pour le saxophone baryton de Pat Posey, qui a convaincu le compositeur de cette adaptation. L'œuvre s'inspire du poème symphonique de Sibelius, Le cygne de Tuonela, où un cor anglais évoque une légende finlandaise. Ici, l'idée est transposée à Manhattan, où les animaux urbains deviennent des créatures mythiques dans un paysage sonore nocturne.

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1: Urban Legend, composition de Michael Tilson Thomas dans sa version pour saxophone baryton et orchestre de 2024, adaptation de l'original pour contrebasson et orchestre de 2002. Pat Posey était au saxophone baryton et Edwin Atwater dirigeait les cordes de l'Orchestre symphonique de San Francisco, auxquelles se sont joints percussions, piano et guitare basse électrique. Combinaison instrumentale créant un paysage sonore unique, oscillante entre agitation urbaine et moments introspectifs. Il n'est pas interdit d'entendre dans Urban Legend une inspiration liée au film noir américain. Et si la ville n'est pas directement mentionnée, New York City est tout indiqué. C'est en 1982 que le New-Yorkais Charles Vuorinen a composé ses New York Notes, œuvre tripartite pour flûte, clarinette, violon, violoncelle, timbale, glockenspiel, vibraphone, marimba, piano et électronique. John Zorn, considérant cette partition comme un véritable chef-d'œuvre, la fit enregistrer sous son label discographique Tzadik Records au sein d'une monographie consacrée à Vuorinen. Voici donc ces notes sur New York, ces New York Notes, desquelles se dégage un merveilleux parfum suranné, nous ramenant aux années 80, surtout dans le premier mouvement.

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1: New York Notes de Charles Vuorinen, que vous pouvez également écouter sur un disque Tzadik, sous le titre d'une des œuvres de Vuorinen, Lepton, une monographie à redécouvrir.

New York, midi, de Bruno Le Thor et Stéphane Rodesco, extrait du disque Mégalopole. Falling Man est une œuvre du compositeur américain Kenneth Fuchs, inspirée du roman éponyme de Don DeLillo. Elle explore les bouleversements émotionnels et existentiels provoqués par les attentats du 11 septembre 2001. L'œuvre se distingue par sa capacité à traduire en musique les thèmes profonds abordés dans le roman, tels que la fragmentation de la vie quotidienne des survivants, leur difficulté à reprendre une routine normale et leur sentiment de vivre dans un monde brisé. On peut saluer la sensibilité et la profondeur de cette partition grâce à l'interprétation marquante du baryton britannique Roderick Williams, accompagné par l'Orchestre symphonique de Londres sous la direction de la chef américaine Joan Faletta.

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1: Falling Man, l'homme qui tombe, de Kenneth Fuchs, dans l'interprétation du baryton Roderick Williams et de l'Orchestre symphonique de Londres, dirigé par Joan Faletta, un disque Naxos. Si le titre Falling Man fut inspiré à Fuchs par le roman éponyme de Don DeLillo, l'écrivain lui-même avait tiré le sien d'une célèbre photo prise le 11 septembre 2001 par Richard Drew de l'agence Associated Press. Une image emblématique et controversée, celle montrant un homme tombant des tours jumelles, préférant se jeter dans le vide plutôt que de périr par les flammes. Le titre évoque cette chute, mais également la chute au sens large, celle de l'innocence, celle des certitudes sur un monde tel qu'on le connaissait ou tel qu'on croyait le connaître avant cette journée noire. Voici la quatrième et dernière œuvre dans notre programme, composée en hommage direct aux victimes du 11 septembre 2001. Il s'agit de « On the Transmigration of Souls », sur la transmigration des âmes, de John Adams, qui lui fut commandé très rapidement après les attentats. Il commença à composer en janvier 2002 et l'œuvre fut créée le 19 septembre de la même année. C'est la gravure même de ce concert qui fut publié chez Nonesuch. Ce chef-d'œuvre est écrit pour orchestre, chœur, chœur d'enfant et son fixé. Lorine Mazel dirige le New York Philharmonic.

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1: On the Transmigration of Souls, sur la transmigration des âmes, de John Adams, la première et une des plus bouleversantes de toutes les œuvres qui furent composées en hommage aux victimes du 11 septembre 2001. Le compositeur a souhaité capturer la douleur et la perte de manière très directe en inscrivant dans la musique les noms des victimes des attentats qui sont énumérés avec le mot « missing », soit « disparu », qui leur est associé. En vous proposant à présent d'écouter « City Life », vie citadine, composée par Steve Reich en 1995, j'ai envie de dire que la vie continue, ce qui après tout est un des corollaires de l'homme, lequel se sublime par sa résilience. En plus de l'ensemble instrumental, Reich utilise des bruits de la ville de New York qu'il a enregistrés, puis échantillonnés et qui sont joués par des claviers à échantillons, tels des klaxons de voitures, des claquements de portes, des freins pneumatiques, des sonneries de métro, d'antivols d'automobiles, d'avertisseurs de bateaux, de bouées sonores et de sirènes de pompiers et de police, et même de battements de cœur, qui font tous partie intégrante de la structure de l'œuvre. Dans le cinquième et dernier mouvement, Heavy Smoke, fumée épaisse, il a ajouté les échantillons de certains échanges radio entre les pompiers de New York lors du premier attentat commis contre le World Trade Center. C'était le 26 février 1993, attentat qui avait fait alors 6 morts et plus de 1000 blessés.

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City Life de Steve Reich, interprété par l'ensemble Steve Reich, dirigé par Bradley Lubman, un disque Nonesuch. America, a Prophecy fut commandé à Thomas Hades pour commémorer l'entrée dans le nouveau millénaire à la fin de l'année 1999. On lui demanda une œuvre d'espoir, mais il livra une œuvre apocalyptique qui fut a posteriori interprétée par certains comme une prophétie du 11 septembre 2001 en raison de son titre et de ses thèmes. On alla même jusqu'à reprocher la chose à Thomas Hades. Nous écoutons le second mouvement de l'œuvre qui s'appuie sur le poème de Matteo Flecha l'Ancien, La Guerra, la guerre.

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1: Noir, c'est noir, comme disait l'autre, dans un style imité d'ailleurs, mais la question est plutôt de quel noir parle-t-on ? Dans un premier temps, on remarquera que le noir est multiple, ce qui a été prouvé depuis un certain temps et qu'aucune peinture de Pierre Soulages ne contredira. Et la musique dans tout ça ? Eh bien, elle est assez colorée malgré cette noirceur annoncée. Mais rassurez-vous, elle est toute relative cette noirceur et elle peut prendre des visages à l'infini. Comme dans le 13e monadologie de Bernard Lang, qui en partie oscille dans un rayon délimité par les humeurs, et noirceur aussi peut-être d'Anton Bruckner et de l'auteur lui-même, bien sûr. Son rapport à la noire est réglé par le chiffre 180 dans le 2e mouvement et par le chiffre 100 et 144 dans le 3e. Le fait est suffisamment important pour être mentionné dans le titre de ces mouvements et vous l'avez sans doute compris, c'est la métrique qui prime ici avec une battue à la noire évidemment. À part ça, c'est la première symphonie de Bruckner qui a inspiré cette monadologie de Lang, un natif de Linz, lui aussi, tout comme la symphonie dont le second sobriquet est d'Askeke Besserl. Lang ne dévie pas trop de cette stratégie culottée mentionnée dans le sous-titre et il pousse la répétition des boucles construites par un algorithme à partir des échantillons empruntés à Bruckner jusqu'à l'extrême avec des variations de ces derniers quasi automatiques et machinales. Cela donne une musique pulsée, riche en timbres et un brin obsessionnel, tout comme son modèle.

0: C'était la 13e monadologie de Bernard Lang, une pièce pour deux orchestres accordée à un quart de temps de différence. Une œuvre conséquente, plus d'une heure tout de même, commandée par le Festival de Donaueschingen et composée en 2011. Deux ans plus tard, on pouvait l'entendre dans le cadre des journées musicales de ce même festival avec l'Orchestre symphonique de la radio de Baden-Baden et Freiburg, dirigé par Wolfgang Lischke et Christopher Springer.
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0: Un chant d'oiseau maintenant, pour changer d'époque, de style, mais pas de couleur, car il est question de merle noir. Un morceau pour flûte et piano d'Olivier Messiaen, le musicien ouvertement fasciné par le chant d'oiseau. Pour lui, c'était plutôt la création divine appliquée à la musique, et pour d'autres, une singularité surprenante et au moins un moyen d'entendre autre chose dans la musique du XXe siècle. Mais là, place à cette noirceur brillante au gosier d'or.

0: C'était la dernière des pièces pour piano d'Irina Emelianteva, réglée à la double croche, comme d'autres parties de ce cycle, sauf la première et la troisième qui affichent un chiffrage à la croche et à la noire. C'est dans un souci d'éviter toute sémantique indésirable et non musicale que la musicienne russe, qui elle-même mettait au piano, a opté pour les titres neutres et un peu secs, il est vrai. Mais sa musique, c'est tout autre chose.
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0: C'était pendant son séjour aux États-Unis en tant que pédagogue dans les années 80 du XXe siècle que Gérard Griset a entendu pour la première fois les sons cosmiques. Les sons qui n'étaient qu'une représentation des signaux imperceptibles aux humains. À l'époque, il les a gardés avec l'idée qu'un jour peut-être, ils lui peuvent devenir utiles pour en faire quelque chose. Ce n'est que bien plus tard que le phénomène des pulsars l'interloqua pour qu'il écrive, en 1990, la pièce « Noire de l'étoile ». Elle est conçue pour 6 percussionnistes, bandes magnétiques et transmission in situ de signaux astronomiques. C'est pour cette raison qu'en concert, tout est organisé pour bien capter le passage d'un pulsar, cette étoile morte très lointaine, en rotation en plus, qui émet les signaux qu'on transforme en son et en direct. Il en résulte un dialogue des musiciens avec un astre qui est de passage et donne à l'événement une toute autre perspective et au public une possibilité de percevoir l'espace et le temps différemment.

0: C'était le 30 mars 2003 dans la salle de concert de la Cité de la Musique qu'on a pu entendre l'Étoile Noire de Gérard Griset en concert par les percussions de Strasbourg, épaulées par les équipes techniques de la Cité de la Musique et de l'IRCAM.
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0: C'est au rythme d'une respiration humaine que commence la pièce d'André Adamek, conséquence particulièrement blanche et noire pour Air Machine et l'ensemble instrumental. Écrite en 2016, un peu comme un concerto pour cette invention, l'idée de sa construction germait dans l'imagination du compositeur depuis l'année 2009. Drôle de machine, cette soufflerie qui produit des bruits ou des sons à souhait plus ou moins rythmés. Son action influence le jeu d'autres instruments présents, comme la production du son et l'intonation, ce qui donne à l'ensemble une originalité inouïe. Eh oui, la musique d'Adamek est un ovni musical, souriant et sérieux en même temps, technique et poétique, ludique et exigeant. Bref, respirez, il n'y a rien à voir, mais tout est à entendre.

0: tout droit sorti d'un nuancier sombre, le noir-gris pour trio à cordes de Jérôme Combier base son phrasé musical sur un texte de Samuel Beckett. Un texte dont on cherche la voix pour le lire ou chanter peut-être un peu désespérément, mais sans excès aucun. Disons tout de même que les conséquences particulièrement blanches et noires qu'on a écoutées en premier lieu n'y sont vraiment pour rien. Quoique...
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0: Ura e Puric Mayun, el río que corre hacia abajo, littéralement la rivière qui coule, pour chœur mixte et piano, du compositeur franco-argentin Gabriel Sivac, né en 1978. L'ensemble Musica 13, dirigé par Roland Erabedian, au piano Brigitte Claire. Ce poème anonyme, écrit en langue quechua, confronta le compositeur au premier chef avec la langue, ses sonorités, sa sensorialité, les images qu'elle pouvait lui évoquer, tantôt primitives, tantôt poétiques. Le compositeur distingue deux sections dans l'œuvre, la première, où s'expriment des images universelles, et la seconde, où apparaît la notion de l'individu avec ses sentiments et sa condition sociale.
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0: À suivre, tiré de la même monographie consacrée à Gabriel Sivac, Katakali pour piano seul. Le Katakali est une forme de théâtre dansé originaire du sud de l'Inde. Pour écrire cette pièce, le compositeur s'est inspiré des rythmiques des tablas, les percussions indiennes, lors d'un voyage dans la région du Kerala. Sur cette base, il a développé une trame harmonique qui intègre de complexes polyrythmies et confronte l'interprète à un défi technique de la littérature pianistique, la note répétée.

Katakali de Gabriel Sivak dans l'interprétation de David Kadouch au piano. Profitons encore un peu de cette belle monographie parue chez Casa de Velázquez pour écouter la pièce pour orchestre Lágrimas de Tahuari, Larmes de Tahuari. Elle fut inspirée au compositeur par un voyage en Amazonie où il résida chez les Indiens Quicuros en 2022. La pièce est construite en 5 parties ou tableaux. L'ouverture « Entrada no mato » évoque l'émerveillement lors de l'entrée dans la forêt. « Uka Uka » est inspiré d'un art martial pratiqué par les Indiens. « Aguas de Burriti » suggère la sensation d'immersion pendant une baignade dans la nature. « Danse et polyrythmie », le quatrième mouvement, est inspiré par une image fixe de la nature. La vie dans la forêt nous amène à écouter des motifs rythmiques parmi les arbres, les insectes et les oiseaux, souligne Gabriel Sivak. Enfin, Quicuros, c'est un mouvement en rapport direct avec la musique des ethnies du parc indigène Xingu.

0: L'Orchestre des Pays de la Loire, dirigé par Manuel Hernández Silva, interprétait la pièce orchestrale de Gabriel Sivac, intitulée « Lagrimas des Tawari ».
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0: Le trompettiste Noé Nilny répond aux larmes de Tawari de Sivac en interprétant au disque en première mondiale l'œuvre de son propre père, Ricardo. Les larmes sont dans la nature des choses, un titre emprunté à l'Énéide de Virgile évoquant les amours tragiques de Didon et Énée qui fait se rencontrer la trompette et le violoncelle, fait rarissime dans l'histoire de la musique de chambre, qui nous permet d'assister non seulement à une rencontre, mais à une tentative de conciliation qui semble plutôt compliquée. La concrétisation musicale d'un amour voué à l'échec, nous dit Noé Nilny.

0: Les larmes sont dans la nature des choses de Ricardo Nilni, pièce pour trompette et violoncelle interprétée par Noé Nilni, son fils, et Charbel Charbel au violoncelle, tous deux issus du Conservatoire de Paris.
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0: Walden ou La vie dans les bois, ouvrage du poète, philosophe, écologiste avant l'heure et naturaliste américain romantique Henry David Thoreau, combine plusieurs genres littéraires, du roman à l'essai, en passant par des éléments d'autobiographie, pour au final faire figure de précurseur des grands romans naturalistes et des manuels de survie. C'est l'ouvrage fondateur du nature writing, genre propre à la littérature américaine. C'est sur le compositeur Guillaume Hermaine que s'est porté le choix de Joël Suhubiette, le chef de l'ensemble Les Éléments, pour un projet d'œuvre très ambitieux visant à réunir de multiples strates d'enregistrement réalisées dans les écoles, conservatoires et chœurs de villes et de villages d'Occitanie, puis la conception d'une bande électroacoustique, sans oublier une partie d'écriture pour deux chanteurs professionnels issus du chœur Les Éléments pour parfaire le tout. Carte blanche fut donnée au compositeur qui choisit de partir de l'univers de Thoreau, que nous évoquions, pour faire la jonction heureuse entre tous ces éléments disparates. Voici le résultat, parfaite illustration des aspirations méditatives du compositeur, allant à l'encontre de la rapidité imposée par le monde moderne. Cette œuvre-monde, fondée sur l'ouvrage de Thoreau, s'intitule « Walden Voices ».
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0: Le compositeur Guillaume Hermen dit apprécier la musique avant tout comme un art de l'écoute et envisage le concert comme un espace de méditation où l'auditeur est invité à contempler l'instant présent en se frayant son propre chemin de perception. Sa partition, Walden Voices, inspirée de Walden ou La vie dans les bois de Thoreau, s'inspire de fait du concert de Dame Nature elle-même, qui était le pilier sur lequel s'arc-bouta au XIXe siècle, toute sa vie durant, le poète, philosophe et naturaliste américain.
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0: Il y a de multiples manières d'appréhender la nature, hier comme aujourd'hui. Si Walden Voices révèle plutôt une nature alliée de l'homme, l'œuvre qui va suivre Earl Canich, la plus longue en durée des œuvres pianistiques du spectral Hugues Dufour, évoque une nature qui lui est totalement hostile. Earl Canich, le roi des aulnes, célèbre Lied schubertien d'après le poème de Goethe écrit à la fin du XVIIIe siècle, met en scène par une nuit d'orage un père chevauchant à travers une forêt sombre avec son jeune fils dans ses bras. Le roi des aulnes apparaît tel un spectre à l'enfant et tente à maintes reprises de l'attirer à lui, effrayant ce dernier. Le père calme son fils, et ceci à plusieurs reprises, en tâchant de trouver à ses hallucinations des explications factuelles. Lorsque le roi des aulnes saisit l'enfant, le père prend enfin conscience du danger. Paniqué, il mène son cheval à bride abattue pour atteindre la ferme, mais trop tard, l'enfant meurt dans ses bras. Rencontre du mythe et de l'hallucination auditive, écrit Dufour, la ballade de Goethe ne prend pas parti et se borne à suggérer le caractère terrifiant et inexorable d'une chevauchée fantastique. Il en va de même dans l'écriture musicale de son adaptation musicale. Créée par François-Frédéric Guy en 2006, cette pièce monumentale, nous dit Camille Liénard, compte parmi les pages les plus imposantes du répertoire pour piano des dernières décennies et inspire les superlatifs par ses dimensions formelles, sa violente et expressive dynamique, son élaboration texturale et sa difficulté d'exécution. Dont acte.

0: Erlkönig, duc Dufour, au piano Ami Lin. La fin de la pièce, précise la partition, doit sonner avec la stridence et la virulence d'une roulette de dentiste. Je crois que nous y étions.
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0: Retrouvons le disque concept du trompettiste Noé Nilny intitulé Les Larmes et posons d'emblée la question suivante: comment penser, composer et jouer la trompette dans un esprit chambriste, l'habillant pour un rôle qui lui a souvent été étranger? Nous écoutions tout à l'heure la partition de son père, Riccardo Nilny, pour trompette et violoncelle. Les larmes sont dans la nature des choses. Bornemisza Peter Mondasai, les dits de Peter Bornemisza, que nous allons écouter à présent, est composé en 1968 par le Hongrois Gyors Kurtak pour soprano et piano, mettant en musique des sermons de Peter Bornemisza, prédicateur hongrois du XVIe siècle. Des quatre grandes parties de cette œuvre intitulée Confession, Péché, Mort et Printemps, Kurtak a retenu 11 miniatures. Celles-ci sont ensuite devenues le 8e tableau d'un cycle plus tardif, Rückblick, une pérégrination à travers plusieurs de ses œuvres passées, composées en 1993. C'est à cette occasion qu'il transcrit cette pièce, les dits de Peter Bornemisza, pour trompette, contrebasse et deux claviers, et qu'il l'intègre à Rückblick. Coutumier de formes courtes et concentrées, Kurtak fait ici varier la nomenclature d'un fragment à l'autre, n'utilisant l'effectif en entier qu'à quatre reprises, tout en déguisant et renouvelant constamment les instruments avec des timbres nouveaux.

Les dits de Peter Bornemissza de George Courtag, huitième tableau de sa fresque Rückblick, Regard en arrière, composé en 1993 en hommage à Stockhausen. Les interprètes, tous issus du CNSMDP, le Conservatoire National Supérieur de Musique et de Danse de Paris, en étaient Noé Nilny à la trompette, Viola Passo au piano, Aga Ratovo au piano, au clavecin et au celesta, et enfin Lila Regla à la contrebasse. Une très belle rencontre à présent entre deux immenses improvisateurs. D'un côté, le compositeur, musicien de jazz et éducateur américain Roscoe Mitchell, né en 1940, connu pour être le cofondateur d'Art Ensemble of Chicago et l'une des figures clés du jazz d'avant-garde, tout autant qu'un saxophoniste à la technique accomplie, bien qu'idiosyncrasique, voire iconoclaste. De l'autre côté, le compositeur et organiste italien Francesco Fididei, né en 1973. Un véritable choc auquel je vous invite. Il s'agit d'une improvisation monstre d'une durée de 45 minutes à laquelle les deux hommes se sont livrés le 30 mai 2017 en la basilique di Santa Maria dei Servi à Bologne, en Italie. C'était leur première rencontre et elle tient du tour de force. Une véritable merveille captivante, nourrissante, étonnante, intitulée « Breath and Pipes », soit « Respirations et tuyaux ».

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1: Breath and Pipes, improvisation taille patron entre le saxophoniste américain Roscoe Mitchell, qu'on entendait au sax alto, soprano et sopranino, et l'organiste italien Francesco Filidei, à la tribune d'orgue de la basilique di Santa Maria dei Servi à Bologne. À suivre, Fluchtlinie, soit ligne de fuite, si on traduit de l'allemand, du compositeur Philipp Mainz, né en 1977. Il s'agit d'une composition pour baryton et ensemble, interprétée par Otto Katzenmayer et l'ensemble Scharoun de Berlin, sous la direction de Robert A.P.

Fluchtlinie du compositeur allemand Philipp Mainz, interprété par le baryton Otto Katzenmayer et l'ensemble Charoun de Berlin dirigé par Robert A.P. Platz. Retrouvons le compositeur franco-argentin avec lequel nous avons débuté notre parcours de 3 heures, Gabriel Sivak, et une de ses compositions qui permettent à la technique du slam d'être présente sur la contemporaine. Nous écoutons la première de ces deux pièces pour chanteur de slam et orchestre intitulée « L'homme qui écrit », interprétation de Ganji, auteur du texte, et de l'orchestre de Picardie dirigé par Arié van Beck en concert en l'auditorium du Centre culturel d'Abbeville en novembre 2016.

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1: Complètement marteau pour les 3 heures à venir sur votre web radio des musiques de création, que ce soit sur des cordes de piano ou des lames de bois pour ce qui est de la pièce à suivre, par exemple. Bienvenue dans un monde de sensations hypnotiques, avec ici le fils du grand Görg Ligeti, percussionniste à l'oreille largement tournée vers l'Afrique.

Après Lucas Ligeti, je vous propose d'écouter Andy Akio, qui est sans doute l'une des figures les plus percutantes, sans jeu de mots, et inventives de la musique contemporaine américaine actuelle. Percussionniste de formation, il a développé un langage d'une précision rythmique redoutable, extrêmement physique et virtuose, très influencé par la musique minimaliste, le jazz et le rock. Son instrument de prédilection est peu commun dans la musique contemporaine et dans la musique tout court, c'est le steel pan ou steel drum, cet instrument martelé dans des bidons de pétrole né à Trinidad et Tobago. Beneath Lighted Coffers est le premier concerto pour steel pan et orchestre composé par Akio. Son titre fait référence au caisson lumineux du plafond de la gare Union Station à Washington DC, un lieu qui a inspiré l'architecture sonore et la structure de l'œuvre pendant sa composition.

Qui dit Maillet dit immanquablement Steve Reich, pape de la musique dite répétitive et de ses structures doucement mouvantes et à coup sûr hypnotiques. Sa place était toute trouvée dans ce programme complètement marteau sur la contemporaine et sur France Musique. Composé en 1973, Music for Mallet Instruments, Voices and Organ est l'une de ses pièces majeures de transition. Elle fait le lien entre l'austérité de ses premiers travaux répétitifs comme Drumming et le feu d'artifice harmonique qu'est Music for 18 Musicians en 1976. Et pour ce qui est des Maillets, nous sommes servis. 4 marimbas, 2 glockenspiel et 1 vibraphone. L'accumulation rapide des impacts qu'ils permettent tous transforme au bout du compte la multitude des chocs individuels en un tapis sonore continu presque iridescent.

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1: Saut stylistique radical sur votre web radio des musiques d'aujourd'hui, car après la profusion répétitive d'un Steve Reich, c'est à une forme d'ascèse que nous invite Hugues Dufour, avec une véritable conception du temps long en musique. À la base de Burning Bright, l'œuvre à suivre, il y a l'incandescent poème de William Blake, The Tiger, où il exalte le choc des contraires, bien loin des solutions de continuité de Reich. Selon les propres termes de Dufour, la dérive des masses colorées s'y substitue au jeu des configurations formelles propres au siècle dernier. La pièce est écrite en 2014. Et davantage que de la percussion, ce sont ici les techniques de friction sur les instruments de percussion qui sont recherchées pour faire fléchir la matière métallique et libérer une énergie acoustique, il est vrai, colossale. Un style sculptural, selon Dufour lui-même, qui célèbre la matière sonore à l'état pur et étire le temps.

Des contrastes saisissants signés Hugues Dufour et extraits de sa pièce Fleuve Burning Bright, nous voici parvenus dans le monde tout d'économie et d'évolution sereine de Kaiya Sar Yao, alors en résidence à Tokyo avec une série de pièces composées en 1993 en hommage à Toru Takemitsu, les Six Japanese Gardens, Six Japanese Gardens pour une ou un unique percussionniste. Des jardins japonais donc, situés eux non pas à Tokyo, mais plus au sud, dans l'ancienne capitale impériale qu'est Kyoto. Le marteau de notre programme sur la contemporaine et sur France Musique tend ici à s'effacer pour se faire plus soyeux, à la manière d'un pinceau de calligraphie. Il effleure, provoque le frémissement et prolonge la résonance. Et comme souvent chez Sar Yao, le son enregistré n'est pas loin, convoquant chants bouddhistes, sons de la nature et instruments traditionnels.

Nous avons beaucoup parlé de Marteau dans ce programme complètement Marteau sur la contemporaine et sur France Musique, mais de Marteau au sens littéral, il n'en a pas beaucoup été question en fait. Eh bien, ce sera chose faite avec Jacob Tervelduis, dit Jacob TV, et sa pièce un tant soit peu théâtrale Where is the Heart pour piano, qui possède déjà plein de petits marteaux, piano donc, et grand marteau. Les instructions du compositeur y sont limpides, apparaître sur scène avec un immense marteau, le placer délicatement sur le piano, bien visible du public et facile à atteindre. Vers la fin de la pièce, l'interprète doit se saisir de ce marteau, le lever dans les airs, faisant mine de vouloir fracasser le piano, puis le laisser finalement choir derrière lui. Comme une sorte d'hommage sans doute à la tradition du coup de marteau de la 6e symphonie de Mahler ou au coup de masse d'Alban Berg, réinjecté naturellement dans l'esthétique post-minimaliste du 21e siècle. Évidemment, de l'autre côté du haut-parleur ou du casque, il vous faudra l'imaginer entièrement ce marteau.

complètement marteau sur la contemporaine et sur France Musique, ou comment partager une même obsession, transformer un mode d'attaque unique au travers d'une métamorphose rythmique effrénée. Alors à ma gauche, voici Ricardo Gallardo, fondateur de l'ensemble Tambuco et une simple paire de maracas, mais utilisée avec une virtuosité singulière de roulement, impact sec et accentuation décalée. À ma droite et à suivre, Philippe Hurel, chantre de la matière rythme et sa pièce pour marimba Loops 4, écrite 20 ans après, en 2004. Loops 4 donc, où le principe de morphing, c'est-à-dire de transformation graduelle d'une figure en une autre, est au cœur du projet. Et comme son titre le suggère, c'est par la répétition de plus en plus parasitée que l'œuvre parvient à son but.

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1: Merci d'être à l'écoute des musiques de création également sur l'appli Radio France pour le final de notre programme Complètement Marteau. En compagnie de Gert Neustadter, son élégance cinématographique liquide et lumineuse est très consonante, il faut le dire. Il livre à suivre un hommage aux océans. Musique d'application puisque destinée à être jouée pendant la projection d'images sous-marines. Et comment évoquer la fluidité de l'eau avec des instruments à percussion et des impacts de marteau, me direz-vous? Avant tout, par le moelleux des dix marteaux et par la consonance déjà évoquée. Neustadter procède par flux et reflux, créant des houles sonores où la densité des percussions simule le clapotis puis la déferlante marine.

Bercé dans le clapotis, les vagues, le flux et le reflux des océans, me reste à vous remercier d'être à l'écoute de La Contemporaine, la web radio des musiques d'aujourd'hui signée France Musique pour l'appli Radio France. La Contemporaine, où jamais l'aventure sonore ne se referme. D'ailleurs, tout de suite, d'autres traversées aux émotions surprenantes vous y attendent encore et encore.

Sonia Fraki nous interprétait un prélude pour piano de Kalevi Aho. Le compositeur finlandais Lars Carlson est né en 1953 dans la province autonome des Landes, en pleine mer Baltique. Il a néanmoins longuement étudié à l'Académie Sibelius d'Helsinki. Assez éclectique dans ses domaines d'élection, on lui doit moult œuvres pour orchestre, des concertos, des pièces solistes et de musique de chambre. Il y a un terrain qui semble particulièrement bien lui convenir, celui de la voix humaine. Début 2018 paraissait chez Bis Records un très beau disque de ses œuvres, dont le concerto pour clarinette et orchestre, et en première partie, sept leaders pour baryton et orchestre sur des poèmes de Per Lagerkvist, composés en 2010-2012 suite à une suggestion du baryton Gabriel Suovanen, qui en est le dédicataire. Per Lagerkvist, Nobel de littérature suédois en 1951, était l'écrivain préféré de Carlson dans sa jeunesse. Le compositeur a choisi sept poèmes qui narrent le cheminement spirituel de l'homme de sa jeunesse à l'âge mûr, qui traitent de la lutte humaine tout au long de la vie.

0: Sättlieder sur des textes de Per Lagerkvist, une composition pour voix de baryton et orchestre du finlandais Lars Carlson, interprétée par le dédicataire de l'œuvre, Gabriel Suovanen, dont on saisit ici tout l'art et toute l'ampleur du chanteur d'opéra qu'il est. L'accompagnait l'orchestre de chambre de Laponie, dirigé par John Storgaerts.
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0: Sébastien Fagerlund est un Finlandais de la génération qui suit celle de Lars Carlson. Né en 1972, il a déjà su prouver à de nombreuses reprises son indéniable talent de créateur. La guitare classique ne lui est pas familière à l'origine. On portera d'autant plus sa curiosité sur Transit, concerto pour guitare et orchestre en 6 mouvements enchaînés et joué sans interruption. Cette œuvre de 2013 lui a permis de revoir sa science de l'orchestre dans laquelle il excelle tout particulièrement. Effectivement, la guitare n'a pas un son puissant comme celui du piano, par exemple. Prenant en compte ses caractéristiques sonores, et pour ne pas couvrir l'instrument, il a dû alléger la masse orchestrale, jouer sur les transparences, sur l'orchestration, sur les textures. Bref, se lancer un défi d'autant plus important que sa vision de cette composition est celle d'une confrontation permanente entre orchestre et soliste. Cette confrontation peut aussi représenter la lutte de l'homme dans la tourmente de la vie.

0: Nous écoutions un des plus grands guitaristes classiques de la planète, ni plus ni moins, le Finlandais Ismo Eskelinen. L'orchestre symphonique de la radio finlandaise était, lui, dirigé par Anu Lintu. Il nous interprétait Transit, concerto pour guitare du Finlandais Sébastien Fagerlund, sur La Contemporaine et France Musique.
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0: L'admirable percussionniste écossais Colin Curry a fondé son propre label discographique en 2018, Colin Curry Records. Mais il ne faut pas oublier qu'il a eu une vie avant cela. En 2010, et sur sa demande express, l'incontournable Kalevi Aho lui composa un concerto pour percussion et orchestre. Créé à Londres en 2012, l'œuvre est devenue, de très loin, la plus jouée du compositeur finlandais. 80 fois jusqu'au début de la crise Covid en mars 2020, au Bamou. Elle s'intitule « Siedi », ce terme des Samis, peuple indigène finno-ougrien, vivant aujourd'hui en petite minorité dans le nord de la Finlande notamment, indique une ancienne place de culte chamanique. L'œuvre parle des peuples délaissés, oubliés, pas seulement les Samis, mais tous, de manière universelle. Ainsi, la musique s'ouvre sur un solo de djembé africain, suivi d'une darbouka arabe, puis le soliste passe des instruments de percussions européens au tam-tam oriental, avant de revenir dans l'ordre inverse. Colin Curry, effectivement, est seul face à l'orchestre, ici l'orchestre symphonique de Lahti, dirigé par Dimas Slobodeniuk. Ses nombreux instruments de percussion sont alignés sur le devant de la scène. Il ne joue que d'un instrument à la fois. Son aller-retour durant toute l'œuvre, de la droite vers la gauche, puis de la gauche vers la droite, permet au public de suivre visuellement la progression du concerto. Un vrai film d'aventure sur la contemporaine.

0: Mercier dit concerto pour percussion soliste et orchestre de Kalevi Ao, interprétation de Colin Curry et de l'orchestre symphonique de Lahti, dirigé par Dima Slobodeniuk.
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0: Place à présent à un compositeur très présent sur la scène suédoise, il s'agit de Rolf Martinsson. Créé en 2013, sa pièce pour orchestre Tour de Force est un ouvre-concert bref dans la durée. C'est un seul long crescendo, intéressant en ce sens que ce dernier se nourrit d'un accroissement constant du nombre d'exécutants. Chacun des paramètres musicaux, mélodie, harmonie, rythme, nuance, timbre et tempo, suit sa propre intensification jusqu'à ce qu'ils se joignent pour l'éruption finale.

0: Tour de force, pièce du Suédois Rolf Martinsson, interprétée par l'Orchestre symphonique de Malmö, sous la direction de Paul Mégy.
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0: Le concerto pour clarinette et orchestre de Magnus Lindberg a déjà 20 ans. Œuvre à l'élégance aristocratique, à la fluidité toute aquatique. Cette œuvre a déjà été enregistrée plusieurs fois après que son créateur et dédicataire, Kari Kriku, eut ouvert le banc chez Ondine en 2005. Le clarinettiste belge Jean-Luc Votano s'est fait remarquer en bien en 2019 pour un disque splendide paru chez Fuga Libera. Nous écoutons sa vision du concerto de Lindberg qui semble trouver ici sa version définitive. Votano est accompagné par l'Orchestre Philharmonique Royal de Liège, dirigé par Christian Armingue.